0: Bonsoir Romali, bonsoir Anne-Fred, bonsoir sur le reste de la planète avec Adonai Kadayou Goji, Anka Jamaritita,
1: le centre de la planète. Maman, maman, maman, la télévision. Tabi, habibi, je vais te dire, oui, les. Bonsoir, maman. 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